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2: 17h10 TU.
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3: Vous écoutez RFI, 6h à Paris, 4h temps universel. Un nouveau point sur l'information avec Gaëtan Plenet. Bonjour Gaëtan.
4: Bonjour Paul, bonjour à tous.
3: Et à la une, les actionnaires de Total Energy se réunissent aujourd'hui.
4: Une assemblée générale qui n'échappe pas une fois de plus aux polémiques et aux critiques des organisations environnementales. On en parle dès le début de cette édition. On parle aussi du potentiel protocole d'accord entre l'Iran et les États-Unis, tandis qu'Israéliens et Libanais se retrouvent eux aujourd'hui pour une réunion militaire à Washington. Pas grand-chose à en attendre, nous dira un spécialiste. On sera aussi en Cisjordanie occupée alors qu'Israël a saisi des terres palestiniennes dans la zone A. C'est une première depuis les accords d'Oslo. L'actualité, c'est aussi l'épidémie d'Ebola en République démocratique du Congo et l'Union européenne qui annonce avoir mis en place un pont aérien vers Bounia. La Suède qui donne de vieux avions de chasse à l'Ukraine et qui lui en vend des récents. Et puis on parlera aussi de la vague de chaleur qui continue en Europe de l'Ouest. Téléphone portable interdit, portique anti-métaux à l'entrée et puis gros dispositif policier dans le quartier de la Défense près de Paris. Tout ça pour l'Assemblée Générale du groupe Total Energy qui s'ouvre ce vendredi. C'est la troisième année de suite que ça se passe là-bas et non pas en plein cœur de la capitale française. C'est plus facile à sécuriser, plus facile surtout d'éviter des débordements entre forces de l'ordre et militants écologistes, comme ça a pu être le cas certaines années, car le géant pétrolier français continue de cristalliser la colère, surtout cette année, alors que le groupe fait face à une polémique sur l'envolée de ses bénéfices au premier trimestre, profitant de la flambée des hydrocarbures à cause de la guerre au Moyen-Orient. Les critiques environnementales continuent, elles aussi, de fuser et plusieurs organisations tenaient hier une conférence de presse pour le rappeler, Igor Strauss.
5: Si le contexte géopolitique est favorable à Total Energy, les conditions météorologiques actuelles viennent rappeler une autre réalité, Lorelai Limousin de Greenpeace France.
6: Cette assemblée générale de Total Energy, elle arrive en pleine canicule. C'est important de rappeler que cette canicule, elle tombe pas du ciel, mais qu'elle est notamment liée à ces multinationales des énergies fossiles comme Total, qui vont à l'assemblée générale se féliciter de profits exceptionnels. Or, ces profits, ils sont aussi destructeurs pour le climat. C'est quand même très indécent.
5: Alors que la France est engagée dans la sortie juste et ordonnée des énergies fossiles, Total Energy souhaite encore augmenter sa production de pétrole et de gaz, incohérent pour Gaïa Fèvre du réseau Action Climat.
7: On a Total Energy qui prépare les esprits au fait que les objectifs de l'accord de Paris ne sont plus atteignables. L'objectif de rester sous la barre du 1,5 degré ou la neutralité carbone en 2050, alors que la France se bat dans les espaces internationaux pour qu'on respecte ces engagements-là. Donc finalement, ce qu'on voit, c'est une contradiction entre la diplomatie climatique de la France, qui en effet se présente comme un champion de la sortie des énergies fossiles. Mais à côté de ça, en effet, on voit un soutien sans faille à la majeure de Total Energy. Et c'est extrêmement choquant.
5: Les ONG appellent donc les sociétés publiques, actionnaires de Total Energy et l'État, à prendre position contre la trajectoire de l'entreprise.
4: Et je vous parlais un petit peu plus tôt des bénéfices du groupe en forte hausse au premier trimestre, près de 5 milliards d'euros, dopés donc par la flambée des hydrocarbures due à la guerre au Moyen-Orient. Depuis, le débat est relancé sur l'idée de taxer ce qu'on appelle les super-profits. Eh bien, on va en parler ce matin avec notre grande invitée de la rédaction, Alice Chiocchetti, économiste à l'Institut de politique publique. Elle répondra à Clotilde Dumais dans RFI Matin. Rendez-vous après le journal de 8h, heure de Paris. Et si le prix des carburants augmente autant, c'est donc parce que l'Iran continue de verrouiller le détroit d'Ormuz, à point de passage stratégique pour le commerce mondial de l'or noir, mais ça pourrait bientôt changer. En tout cas, cette question d'Ormuz, elle ferait bien partie d'un protocole d'accord entre les États-Unis et l'Iran pour mettre fin à la guerre. Ce texte, une partie de la presse américaine le dit proche, sauf que Donald Trump ne l'a pas encore signé et que côté iranien aussi, on tempère. Rien n'est finalisé, dit l'agence Tasnim. Ça intervient en plus après de nouvelles frappes entre les deux camps dans la nuit de mercredi à jeudi, malgré le cessez-le-feu trouvé le 8 avril dernier. Au Liban aussi, un cessez-le-feu a été trouvé et là encore, il est particulièrement fragile, le mot est faible. Nouvelle frappe israélienne hier, elles ont fait au moins 17 morts dans le sud du pays, mais aussi près de Beyrouth. Israël dit avoir étendu sa zone de combat contre le Hezbollah pro-iranien. Malgré tout, des responsables militaires israéliens et libanais doivent se réunir aujourd'hui à Washington avant une nouvelle session de négociation prévue elle mardi et mercredi prochain. Alors cette réunion du jour, il ne faut pas en attendre grand chose. cause, prévient David Rigoulet-Roz. Il est chercheur à l'Institut français d'analyse stratégique.
2: Le fond du problème, c'est le désarmement du Hezbollah, ce qui explique effectivement la difficulté de la négociation, même si des deux côtés, il y a une volonté manifeste de parvenir d'aboutir à un résultat. Mais pour l'instant, on en est encore loin. D'autant moins que Tsahal, sur l'ordre du gouvernement israélien, multiplie les opérations militaires, ce qui met le président et son premier ministre libanais dans une situation très inconfortable et qui permet au Hezbollah de se présenter comme le seul acteur résistant à ce qui est perçu comme une agression israélienne. Israël considère que la seule solution est la solution militaire pour sécuriser sa frontière nord, ce qui constitue pas un horizon politique, parce que le désarmement ne pourrait intervenir que par les autorités libanaises, qui sont désarmées, sans mauvais jeu de mots, pour effectuer ce désarmement du Hezbollah.
4: Des propos recueillis par Marine de la Moissonnière. Pendant ce temps, les Nations Unies ont ajouté hier les forces de sécurité israéliennes à leur liste noire sur les violences sexuelles lors des conflits. Des violences, dit l'ONU, contre les Palestiniens détenus dans l'État hébreu, mais aussi des violences dans la bande de Gaza et plus largement dans les territoires palestiniens occupés. Une occupation qui s'étend d'ailleurs, puisque pour la première fois depuis les accords d'Oslo signés en 1993, Israël a saisi des terres palestiniennes dans la zone A de la Cisjordanie occupée pour y établir une base militaire. Un précédent qui inquiète là-bas, alors que des velléités d'annexion sont régulièrement affichées par certains responsables israéliens. Correspondance à Ramallah d'Amira Souilem.
8: Les propriétaires palestiniens l'ont appris par un simple message WhatsApp. L'autorité palestinienne les informe qu'ils vont être expropriés de façon imminente par Israël. En saisissant un peu moins d'un hectare pour des raisons dites militaires dans les abords immédiats de la ville de Jénine et en prévoyant d'y installer une base, les Israéliens créent un précédent selon le média en ligne israélo-palestinien, +972. La zone A, dont dépend Jénine, est selon les accords d'Oslo sous contrôle sécuritaire intégral des forces palestiniennes. Chez les habitants, déjà très éprouvés par un an et demi d'incursions militaires israéliennes dans le nord du territoire palestinien occupé, c'est l'incrédulité et l'inquiétude qui dominent. Près de 40 000 Palestiniens ont déjà été chassés de leur logement. Au même moment, les colonies israéliennes se multiplient dans la région, bien que non annoncées officiellement. L'annexion de la Cisjordanie occupée par Israël semble de plus en plus prendre corps sur le terrain. Amira Suilem, Ramallah, RFI.
4: Et puis le Premier ministre israélien Benjamin Netanyahou a indiqué hier avoir donné l'ordre à son armée de prendre le contrôle de 70% de la bande de Gaza. Nous les tenons de tous les côtés, affirme-t-il en parlant du Hamas. RFI, il est 6h07 à Bounia, dans l'est de la République démocratique du Congo, une ville vers laquelle l'Union européenne annonce avoir mis en place un pont aérien afin d'apporter de là-bas de l'aide médicale, car Bounia, c'est l'épicentre de la flambée de l'épidémie d'Ebola. On en est au niveau national à plus de 1000 cas suspects et 246 décès probablement dus au virus. Grâce à ce pont aérien que j'évoquais, un premier vol cargo s'est posé hier à Bounia et c'est l'UNICEF qui a réceptionné la cargaison. Plus que bienvenue, comme nous le dit Jérôme Kouachi, il est le chef des urgences d'UNICEF RDC.
9: C'est du matériel vraiment dédié à la riposte, donc c'est des médicaments, c'est du matériel de protection pour le personnel soignant et les travailleurs dans les centres de santé. C'est aussi du matériel pour pouvoir construire et apporter de l'appui à la construction des centres de traitement. C'est aussi du matériel pour participer et faciliter les enterrements dignes et sécurisés.
10: C'est quoi aujourd'hui les défis auxquels sont confrontés les acteurs sur le terrain?
9: C'est continuer à mettre en place tout notre système de prise en charge des patients. C'est continuer à avoir un système de surveillance encore plus efficace pour détecter les cas les plus tôt possibles, puis les prendre en charge dans des structures vraiment bien équipées. Donc tous ces matériaux qu'on est en train de recevoir, donc on parle à peu près de 100 tonnes d'intrants qui vont arriver sur plusieurs jours. Ces intrants-là vont vraiment être utiles dans tous les piliers aujourd'hui et permettre d'avoir une couverture encore plus grande que ce qu'elle n'a été aujourd'hui et vraiment consolider les acquis de ces deux semaines de travail.
4: Des propos recueillis par Pauline Azidi, et le pont aérien prévoit un vol par jour jusqu'au 6 juin. Deux blessés légers cette nuit à Galati en Roumanie, non loin de la frontière avec l'Ukraine. Le ministère roumain de la Défense assure qu'un drone russe a pénétré dans l'espace aérien roumain et qu'il est venu s'écraser sur le toit d'un immeuble résidentiel provoquant un incendie. Alors ce n'est pas la première fois depuis le début de la guerre en Ukraine qu'une telle incursion arrive en territoire roumain, mais c'est bel et bien la première fois qu'un immeuble d'habitation est la cible. alors que la Roumanie fait partie, rappelons-le, de l'OTAN. Pendant ce temps, le président ukrainien Volodymyr Zelensky était lui en visite hier en Suède et il ne rentre pas les mains vides. Stockholm va donner à l'Ukraine 16 avions de chasse Gripen CD, le modèle le plus ancien, et en contrepartie, eh bien Kiev va acheter 20 Gripen E, le modèle cette fois le plus récent. L'objectif, c'est évidemment de renforcer la défense aérienne ukrainienne contre la Russie. Les explications avec notre correspondante en Suède, Ottilia Ferret.
11: C'est désormais acté. Les premiers Gripen CD devraient être donnés l'an prochain et les 20 Gripen EF flambant neufs, fabriqués par le groupe de défense Saab, devraient eux être livrés à partir de 2030. Le tout pour un montant de 2,5 milliards d'euros financé par un prêt européen. Un moment très attendu, comme l'a précisé le premier ministre suédois Ulf Kristersson en conférence de presse avec son homologue ukrainien.
12: Il s'agit d'une décision historique pour la Suède, qui renforcera aussi considérablement la défense aérienne ukrainienne.
11: En tout, Kiev prévoit d'acheter entre 100 et 150 de ses avions de chasse particulièrement adaptés au conflit en Ukraine. Les Gripen sont le meilleur choix pour le pays, a dit Volodymyr Zelensky.
13: Nous sommes très reconnaissants de recevoir des avions avec leurs armements, pas seulement les avions eux-mêmes. Ces Gripen seront équipés d'armes spécifiques, notamment des missiles Météor, capables de détruire des cibles à plus de 200 km. Nous pensons ainsi pouvoir repousser les avions russes et les empêcher d'utiliser massivement leurs bombes aériennes.
11: La Suède est un solide soutien de l'Ukraine et avec l'accord sur les Gripen, elle évalue son soutien militaire à 11,8 milliards d'euros depuis le début de l'invasion russe en 2022. Ottilia Ferret, Stockholm, RFI.
4: La France va commencer à nouveau à respirer un petit peu plus facilement aujourd'hui. Les températures devraient baisser tout doucement dans le nord-ouest, mais elles s'annoncent encore caniculaires dans une large partie du pays. C'est le cas depuis plusieurs jours. Une vague de chaleur particulièrement précoce cette année qui touche l'Europe de l'Ouest en général. Une preuve, s'il en fallait encore une, que le réchauffement climatique est à l'œuvre. Les travailleurs en souffrent, notamment les restaurateurs. Une double peine pour les immigrés qui sont nombreux à travailler dans les cuisines. C'est le cas par exemple en Ile-de-France, Juliette Pietraszewski.
14: Dans un café, Ahmed, bangladais et restaurateur à Paris depuis 2024, multiplie les verres d'eau pour se rafraîchir. Un geste beaucoup plus fréquent depuis le début de la canicule, lorsqu'il est en cuisine, face à la chaleur des différents appareils et des cuissons des plats.
15: Il y a four et il y a le frigo. En plus, il y a plancha aussi.
14: Vous avez la climatisation dans la cuisine ?
15: Dans la cuisine, non. Okay. Parce que dans la cuisine, c'est pas possible pour préparation tout ça. Quand il y a chaud, c'est difficile, un peu difficile de travailler.
14: Alors ce salarié et ses collègues s'adaptent comme ils le peuvent.
15: Par exemple, il a donné la ventilation. Et le patron, il a ramené une bouteille d'eau pour tout le monde.
14: À ses côtés, Iran, également bangladais, il est chef de rang.
16: C'est compliqué pour aller-retour, pour prendre nos commandes et pour chercher les commandes de la cuisine. Ça nous donne vraiment, vraiment chaud.
14: Et impossible d'envisager d'arrêter le travail, explique Iran.
16: Si c'est ferme, par exemple, pour 2 jours, 3 jours, peut-être oui, c'est possible. Mais si ça ferme, par exemple, pour une période, un mois ou 2 mois, ça va être compliqué pour nous. Condition en fait compliquée parce que vous connaissez, si on ne travaille pas, on ne va pas avoir de l'argent parce qu'on n'a pas un autre moyen de gagner de l'argent.
14: Et ces deux restaurateurs espèrent ainsi une meilleure adaptation de leur structure à l'approche de l'été.
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1: Clotilde Dumais.
0: Et le journal international, c'est avec Gaëtan Plenet. Bonjour Gaëtan.
2: Bonjour Clotilde, bonjour à tous.
0: C'est une menace à laquelle l'armée israélienne n'était pas préparée.
2: Celle des drones explosifs envoyés par le Hezbollah, parfois difficilement détectables. On en parle dès le début de cette édition et puis on fera aussi un point sur l'éventualité d'un accord entre les États-Unis et l'Iran, même si rien n'est fait, rien n'est signé. Dans ce journal également, un drone attribué cette fois à la Russie qui s'écrase sur un immeuble d'habitation en Roumanie. L'épidémie d'Ebola en RDC, toujours pas de vaccin officiel contre la souche Bounibugyo, même si la Russie justement dit qu'elle a possiblement développé un vaccin, l'Africa CDC reste prudente. L'actualité, c'est aussi le nouveau Premier ministre hongrois Péter Madiar en opération déblocage des fonds européens à Bruxelles. Et puis Aya Nakamura en opération, elle, marathon au Stade de France. 3 concerts, 3 soirs de suite, ça commence aujourd'hui.
0: C'est l'histoire d'un cessez-le-feu qui n'a rien cessé du tout.
2: En tout cas pas dans le sud du Liban, visé quasi quotidiennement par l'armée israélienne depuis cette trêve conclue le 17 avril dernier. Ce fut une fois de plus le cas hier. Des frappes aussi, et là c'est plus rare, près de Beyrouth, avec un appartement visé à Shweifat, en bordure de la banlieue sud de la capitale. Au moins 17 personnes sont mortes. De son côté, le Hezbollah libanais continue à viser les soldats israéliens et le nord de l'État hébreu avec des drones, des armes bon marché utilisées dans la guerre russo-ukrainienne et qui donnent pas mal de fil à retordre à Israël, Frédéric Nislin.
3: Des drones explosifs qui frappent des chars, des bulldozers, des soldats. L'armée israélienne n'était pas préparée à cette menace, considérée désormais comme prioritaire par l'état-major. Ces drones ne coûtent pas cher. Certains modèles sont guidés par fibre optique et cela les rend difficilement détectables. Michael est militaire. Ce réserviste témoigne de façon anonyme. Il explique en restant délibérément flou qu'il était déployé sur le front nord il y a 2 semaines et là-bas, les drones inquiètent.
4: Oui, c'est effectivement un grand danger, assez effrayant puisque l'armée n'a actuellement pas de réponse efficace et que des gens sont tués. La nuit dernière, une soldate a été tuée par un drone. Donc oui, ça fait peur. Mais c'est une question tactique et ponctuelle à laquelle l'armée doit répondre aujourd'hui. Plus généralement, cela nous dit que finalement, quand une armée se trouve sur le territoire d'un autre pays en permanence, elle devient une cible, elle devient vulnérable.
3: Pour l'instant, les Israéliens n'arrivent pas à stopper ces nouvelles techniques d'attaque du Hezbollah. En attendant, ils déploient des filets de mailles sur les véhicules et les postes militaires. Frédéric Misselin, Jérusalem, RFI.
2: Et dans le même temps, des responsables militaires israéliens et libanais doivent se rencontrer aujourd'hui à Washington, et ce avant une nouvelle session de négociations prévue mardi et mercredi prochain.
0: Les États-Unis et l'Iran, de leur côté, ont fait beaucoup de progrès, selon le vice-président américain.
2: J.D. Vance satisfait, mais prudent quand même. Un protocole d'accord aurait été établi, mais aucune validation pour l'instant. Alors ce texte prévoirait notamment une extension de 2 mois du cessez-le-feu en cours, mais les marchés restent prudents. Il faut dire que ce n'est pas la première fois qu'on leur évoque l'imminence d'un accord sans concrétisation jusqu'à présent. Selon le média américain Axios, ce protocole d'accord prévoirait un accès illimité au détroit d'Ormuz bloqué depuis le début du conflit par les forces iraniennes.
0: Oui, bloqué alors que c'est pourtant par là, on l'a dit à plusieurs reprises, que transite une partie du pétrole mondial.
2: Alors forcément, Clotilde, les prix grimpent, les automobilistes en souffrent, mais les gaziers et pétroliers américains aussi. Face à la flambée des tarifs de fret, les expéditions censées partir en direction de l'Asie, eh bien certaines ont dû être annulées, Agnieszka Kumor.
5: Au moins 2 cargaisons qui devaient être chargées le mois prochain dans des terminaux situés sur la côte américaine du golfe du Mexique ont été annulées selon les informations de l'agence Bloomberg, et d'autres annulations pourraient suivre. La guerre en Iran a poussé les acheteurs asiatiques de GPL, que l'on utilise notamment pour les véhicules, à se tourner vers les exportateurs américains. Mais la flambée des tarifs de transport a fait exploser les coûts. Les prix du fret entre les États-Unis et l'Asie sont à leur plus haut niveau depuis plus de 6 ans. Cela réduit la rentabilité des expéditions asiatiques. Ainsi, une cargaison qui transite par le canal de Panama doit désormais patienter bien plus longtemps qu'avant la guerre ou payer des sommes astronomiques pour passer devant tout le monde. L'autre option, c'est la route du Cap de Bonne-Espérance qui immobilise les navires plus longtemps, accentuant la saturation du trafic maritime, ce qui, une fois de plus, fait grimper les tarifs.
2: Et comme ceux du carburant, on le disait, même si certains s'en plaignent moins que d'autres, c'est le cas de Total Energy et de ses près de 5 milliards d'euros de bénéfices au premier trimestre. Face à cela, le débat s'agite à nouveau en France sur l'idée de taxer ce qu'on appelle les super profits. Alors, est-ce faisable, est-ce souhaitable? C'est ce que vous demanderez à notre grande invitée dans quelques minutes, Clotilde.
0: Oui, Alice Chiocchetti, économiste à l'Institut des politiques publiques. Rendez-vous vers 6h20, temps universel.
2: Et puisqu'on parle de Total Energy, sachez que c'est dans ce contexte que le groupe pétrolier français organise son assemblée générale. Ça commence aujourd'hui à La Défense, à le quartier d'affaires en périphérie de Paris, le tout dans des conditions de sécurité drastiques, alors que depuis quelques années, l'événement est émaillé d'incidents et de manifestations d'organisations écologistes, qui ont d'ailleurs prévu de se réunir à nouveau aujourd'hui pour dénoncer notamment ces projets d'extension dans les énergies fossiles, et ce malgré les alertes des experts sur leur rôle dans le réchauffement climatique. Le réchauffement climatique, une réalité concrète, comme le montre à nouveau le thermomètre depuis quelques jours en Europe de l'Ouest et notamment en France, confrontée à une vague de chaleur très précoce, malgré une légère accalmie attendue aujourd'hui dans le nord-ouest du pays.
0: Il est 9h06 à Bucarest, la Roumanie, qui dénonce ce matin une grave et irresponsable escalade.
2: Quand l'OTAN dénonce l'inconséquence de Moscou, colère après la chute d'un drone attribué à la Russie sur un immeuble résidentiel cette nuit à Galati, côté roumain, non loin de la frontière avec l'Ukraine. Deux personnes ont été légèrement blessées. L'Ukraine, elle, assure que Moscou a aussi attaqué un cargo turc qui quittait le port d'Odessa en mer Noire.
0: La Russie, elle l'affirme, elle a développé un vaccin permettant de lutter contre la souche Bundibugyo, responsable de l'épidémie d'Ebola qui frappe en ce moment même la République démocratique du Congo.
2: Il y a déjà plus de 1000 cas suspects et 246 décès probablement dus à cette souche d'Ebola contre laquelle il n'existe pour l'heure aucun vaccin officiellement reconnu. Mais Moscou dit donc désormais l'avoir développé, ce vaccin, et l'Africa CDC, l'agence sanitaire de l'Union africaine, va se pencher dessus. Passion Ligodi.
1: Le ministre russe de la Santé a envoyé un message personnel à Jean Kaseya, directeur général d'Africa CDC, pour l'informer que la Russie avait développé un vaccin susceptible de protéger contre Bundibugyo. Ce vaccin est développé par l'Institut de recherche Gamaleya à Moscou. Il s'agit d'un vaccin à vecteur viral, c'est-à-dire qu'il utilise un virus inoffensif modifié comme véhicule pour transporter dans l'organisme des informations qui déclenchent une réponse immunitaire. La plateforme combine deux vecteurs et chacun transporte une partie des informations nécessaires pour préparer le système immunitaire. Ce candidat vaccin a été développé à partir de l'épidémie d'Afrique de l'Ouest de 2014-2016. Il cible donc la souche Zaïre, pas spécifiquement Bundibugyo. Africa CDC a prévu des réunions les prochains jours avec l'Institut Gamaleya pour comprendre pourquoi les Russes pensent que ces vaccins pourraient avoir un impact sur la souche actuelle. Jean Kaseya reste cependant prudent. Il dit vouloir comprendre avant de parler de ce qui n'a pas encore été établi scientifiquement. Son engagement reste ferme, dit-il. D'ici à fin 2026, Africa CDC fera en sorte qu'il existe un vaccin et un traitement contre Bundibugyo.
2: Et si ce n'est pas encore donc officiellement le cas, notez quand même cette bonne nouvelle à Rwampara, en Ituri, dans l'est de la RDC. Une personne a quitté mercredi le centre de traitement d'Ebola. C'est la première guérison confirmée depuis le début de cette épidémie. Peter Madiar à Bruxelles aujourd'hui. Le nouveau Premier ministre hongrois part à la pêche aux fonds européens gelés sous son prédécesseur Viktor Orban. Lui veut un dégel forcément et il est plutôt confiant. Ce n'est pourtant pas encore fait, Florence Labruyère.
6: C'est une course contre la montre pour Peter Madiar. Sur les 17 milliards d'euros, 10 milliards viennent du fonds de relance, un fonds créé par l'Union européenne pour aider les économies des États membres après la pandémie. Mais pour en bénéficier, la Hongrie aurait dû réaliser des projets de développement avant le 31 août prochain. Or, le gouvernement Orban n'a pas profité de ce fonds de relance, car il a refusé de mener des réformes sur l'indépendance de la justice et la lutte contre la corruption. Après le 31 août, la somme est définitivement perdue. Mais Bruxelles a suggéré des solutions. Ainsi, la Hongrie avait déjà commencé à rénover son réseau électrique grâce aux fonds structurels. On peut changer l'étiquette du projet, a dit la Commission européenne, et le transférer dans l'enveloppe du fonds de relance. À Bruxelles, Peter Madiar va donc présenter un plan d'utilisation de ce fonds. Il va également présenter un projet de réforme pour restaurer l'état de droit, une condition sine qua non pour obtenir le versement de l'argent européen. Florence Labruyère, Budapest, RFI.
2: Une négociation politique sérieuse, ferme et responsable, c'est ce que la chef de l'opposition vénézuélienne, Maria Corina Machado, dit vouloir. Et cette négociation, ajoute-t-elle, elle est déterminée à la mener auprès de la présidente par intérim, Delcy Rodriguez. Le tout, dit encore la prix Nobel de la paix, pour rétablir la démocratie au Venezuela. Le Venezuela, grand absent de la réunion qui avait lieu hier à Santiago. Le Chili réunissait quatre de ses voisins latino-américains, l'Argentine, le Pérou, la Bolivie et l'Équateur. Ensemble, ils ont ont signé une feuille de route pour lutter contre le crime organisé transnational. Naila de Rouanet, le Chili gouverné par l'extrême droite, veut se présenter en leader régional en matière de sécurité.
7: Le crime organisé transnational est l'une des principales menaces que nos pays doivent affronter aujourd'hui. C'est avec ces mots que le ministre chilien des Affaires étrangères, Francisco Pérez Mackenna, inaugurait la rencontre.
8: Aucun de nos pays ne peut affronter seul un phénomène de cette ampleur.
7: C'est alors ensemble que les cinq pays veulent agir. Et ça tombe plutôt bien puisqu'ils sont en ce moment tous dirigés par des gouvernements de droite, voire d'extrême droite. Pour le président chilien, José Antonio Kast, ce rassemblement est donc historique.
9: On peut dire que ces cinq pays sont fatigués de voir comment le crime organisé tue nos jeunes, soumet nos quartiers et corrompt les gens.
7: Mais selon l'expert en politique Danilo Herrera, il y avait toutefois un grand absent.
4: Le problème central, c'est l'absence du Venezuela. La lutte contre le crime organisé en Amérique du Sud ne peut se faire sans le Venezuela, qui est le refuge de bandes criminelles comme le Tren de Aragua. Ce sommet sans le Venezuela, c'est comme soigner une blessure sans l'avoir désinfectée.
7: Le Chili a organisé ce sommet alors qu'au même moment, de fortes critiques apparaissent dans le pays contre le gouvernement pour son inaction en matière de sécurité et alors que c'est justement sur des promesses d'ordre que le président Kast avait été élu. Naila de Rouanet, Santiago, RFI.
0: Et puis Gaëtan, elle était visiblement destinée à se produire au Stade de France.
2: Kaya Nakamura va faire 3 soirs de suite à partir d'aujourd'hui pour présenter son nouvel album dont vous disiez le titre, Clotilde Destinée. Et pour cette première partie, l'artiste a choisi le jeune talent de la scène féminine actuelle, Olivier Roger.
10: C'est à la fois un acte de générosité et un acte de transmission. Aya Nakamura veut mettre en valeur la nouvelle génération d'artistes féminines. Elles seront une quinzaine à se partager les premières parties des 3 shows de la star franco-malienne. On pourra découvrir la pop urbaine de la gabonaise Emma.
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10: 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Ou encore le chata de la guadeloupéenne Mimi Cadès. La lilloise Fee Joke.
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10: Mais aussi Angie, Danden, Merveille ou encore Dio. Des artistes le plus souvent propulsés par les réseaux sociaux, TikTok en tête, et qui rassemblent des communautés de fans de plus en plus importantes, mais qui ont souvent besoin d'un petit coup de pouce pour percer. Aya Nakamura leur en offre l'occasion, et ce, à une époque où les artistes féminines afro-descendantes sont de plus en plus conquérantes sur la scène française, dans le sillage de la Queen Aya Nakamura.
2: Olivier Roger, à l'occasion donc de ce premier concert d'Aya Nakamura au Stade de France, et qu'apprends-je, Clotilde ? Vous y serez ce soir, quelle chance, vous nous raconterez ?
0: J'aurai la chance d'y être, effectivement. Merci beaucoup, Gaëtan Plenet. On passe au sport. Avec vous, Antoine Grenier, du football. D'abord, la dernière place pour la prochaine saison de Ligue 1 va se disputer aujourd'hui entre Nice et Saint-Etienne.
13: Après un match nul 0-0 à l'aller à Geoffroy Guichard, les deux équipes se retrouvent à l'Allianz Riviera, cette fois pour le match retour. Un quitte ou double total. Le vainqueur évoluera dans l'élite. Le vaincu ira batailler en Ligue 2. Rencontre à enjeu maximal qui va se disputer dans un silence pesant. Les tribunes seront vides, conséquence de l'envahissement de la pelouse par les supporters de Nice lors de la dernière journée de Ligue 1 contre Metz. Une situation que regrette Philippe Montagnier, l'entraîneur des Verts.
14: Moi, j'aime bien quand même, on joue au foot avec des supporters, même si des fois ils nous sont hostiles, mais ça met quand même une... Bon, on l'a vu, ça met une atmosphère incroyable au match. On joue aussi des matchs de haut niveau pour ça, pour avoir des super ambiances. Maintenant, c'est comme ça. On se retrouve un peu au temps du Covid, où les tribunes sont vides. Donc, on essaye toujours de voir le bon côté des choses. Et le bon côté des choses, c'est dans la communication, les entraîneurs, les joueurs vont pouvoir plus communiquer. Donc, ça va peut-être aider chaque équipe. Par contre, le terrain sera le même pour les deux équipes, le ballon sera le même pour les deux équipes. L'enjeu est assez important pour faire abstraction de ce contexte.
13: Nice-Saint-Etienne, coup d'envoi, 18h45, temps universel.
0: En basket, la NBA, match 7 décisif en perspective entre San Antonio et Oklahoma City.
13: Les Spurs de Victor Wembanyama égalisent à 3 victoires partout dans la finale de Conférence Ouest. Succès 118-91 à domicile face au Thunder. Décevant, mardi, Wemby a mené la révolte et marqué 28 points, 10 rebonds. 2 passes, 2 interceptions, 3 contre. San Antonio ou OKC, le vainqueur défiera en finale NBA les New York Knicks à partir du 3 juin.
0: Du tennis aussi avec la suite de Roland Garros, désormais privé du grand favori. Le tournoi peut tout de même compter sur Moïse Kouamé pour assurer le spectacle.
13: Et oui, le numéro 1 mondial a craqué. Yannick Sinner s'est incliné en 5 manches contre toute attente face à l'Argentin Juan Manuel Cerundolo. Mais le compte de fait continue, lui, pour Moïse Kouamé. Le Français de 17 ans s'impose en près de 5 heures de jeu au super tie-break face au Paraguayen Adolfo Daniel.
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On va vous faire travailler maintenant un petit peu, et pour la bonne cause. On va faire une chanson en l'honneur d'un grand monsieur de l'accordéon, André Verschuren. Vous le connaissez bien sûr. Les fiancés d'Auvergne, sa plus grande chanson. Ce qui serait formidable aujourd'hui à Saint-James, c'est qu'on la chante tous ensemble. On essaye pour voir, comme ça je vous donne le ton. Écoutez bien.

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1: Heures sur l'antenne de Radio Ondaine sur le 90.9 FM, c'est le moment de retrouver votre rubrique des petites annonces. À vendre un frigo de table très bon état, 30 euros, c'est au 07 84 18 55 22. À vendre un aspirateur Karcher très bon état, 80 euros, vend une paire de chaussures espadrilles jaunes semelles compensées, taille 41, 50 euros, c'est au 06 75 58 41 02. À vendre une chambre à coucher, lit, une place, grande armoire, lingerie, penderie, bureau, très bon état, c'est au Chambon-Feugerolles, au 06 65 40 48 79. Voilà, c'est terminé pour ces petites annonces. Un service gratuit proposé par Radio Ondaine à destination des particuliers. Vos annonces sont diffusées pendant un mois à partir de la date de réception. Vous nous les faites parvenir par téléphone 04 77 56 80 56, par mail contact@radio-ondaine.com ou encore par courrier Radio Ondaine, première rue Le Corbusier, 42 700 Firmini. Bonne matinée à tous, à notre écoute.
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1: Il est 11h sur l'antenne de Radio Ondaine sur les 90.9 FM. C'est le moment de retrouver la rubrique des communiqués de la vallée de l'Ondaine et des environs. Ce vendredi 29 mai à 19h30, espace José Cuadros, MJC de Saint-Chamond, c'est la soirée Grain de Philo. Discussion sur le thème, le leadership entre autorité, influence et pouvoir. Pour les adhérents, c'est 5 euros. Pour les extérieurs, c'est au tarif de 8 euros. Renseignements au 04 77 31 71 15. Et la MJC de Saint-Chamond, c'est 2 à Avenue de la Libération. Les Martins Pêcheurs Rouchon vous proposent au petit étang de Légotet une rencontre amicale autour de la pêche avec deux manches proposées ce jour-là. De 9h à midi pour la première, 14-17h pour la seconde, c'est limité à 35 pêcheurs, c'est gratuit pour le sociétaire, 10 euros pour les non-sociétaires, les préinscriptions sont au 06 18 69 39 67. La possibilité de restauration le midi sur place. Le marché du terroir et de l'artisanat, c'est samedi 30 mai. C'est la quatrième édition de cet événement. Et c'est donc à Saint-Didier-en-Velay sur la Grand Place de 9h à 23h toute la journée. Des artisans, des stands, de quoi se restaurer et des animations. Un spectacle théâtral en plein air, la Vénus de Brizay. Histoire et mystère d'une sculpture fascinante dans un cadre exceptionnel en plein air, parce que c'est au château des Bruneaux de Firminy. C'est avec la compagnie du Petit Moussaillon de représentation à 17h30 et à 20h, samedi 30 mai. Au tarif de 3 euros, c'est au profit de la recherche médicale. Réservation conseillée au 04 77 89 38 46. Et il y aura de quoi se restaurer sur place. Toujours ce 30 mai, en église de Saint-Genès-Malifaux, à partir de 18h. Concert du chœur Amourine de Saint-Martin-la-Plaine avec 40 choristes. La participation est libre et c'est une opération réalisée au profit du collectif Solidarité du Haut-Pila. Le 6 juin, à l'aéroport Saint-Étienne-Loire, à partir de 9h du matin, le club Kiwanis de Saint-Étienne organise sa 21e édition de baptême de l'air en faveur d'enfants malades en situation de handicap ou défavorisés. Une journée solidaire donc à l'aéroport Saint-Étienne-Loire. Renseignements au 06 87 60 39 61. Et nous terminons avec la 23e marche santé de la VL Loire. C'est le dimanche 7 juin à Jonzieux, au départ de la salle polyvalente, à partir de 7h30 pour des parcours de 5, 8, 9, 24 km également, et des tarifs de 5 à 9 euros. Le rendez-vous est donc à partir de 7h30 à la salle polyvalente de Jonzieux. Voilà, c'est terminé pour ces communiqués de la vallée de l'Ondaine et des environs. Bonne fin de matinée à tous à l'écoute du 90.9 FM de Radio Ondaine.

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0: Il est midi ici à Paris, 13h à Bucarest. Bonjour à tous.
1: Karine Bellicha.
0: À la une, c'est l'événement le plus grave depuis le début de l'invasion russe de l'Ukraine en 2022, dit Bucarest, après la chute d'un drone sur son territoire contre un bâtiment résidentiel. L'OTAN dénonce un acte irresponsable de Moscou. Des drones aussi utilisés au Liban par le Hezbollah, et l'armée israélienne n'était pas préparée pour y faire face, nous dira Frédéric Misselin de Jérusalem. Et puis sur le front d'Ebola, même si aucun traitement spécifique ni vaccin n'existe pour le moment pour ce variant Bundibugyo, des essais cliniques jugés prometteurs par l'OMS sont testés. Patient Ligaudy nous en dira plus. Le Conseil suprême de défense s'est réuni autour du président roumain ce matin. Une réunion convoquée après la chute d'un drone dans ce pays membre de l'OTAN. Ce n'est pas une première, mais cette fois-ci, c'est un immeuble d'habitation qui a été touché, faisant 2 blessés dans la ville de Galați, une ville de 250 000 habitants située à la frontière avec l'Ukraine. Lors d'une attaque de la Russie menée à l'ouest de l'Ukraine, l'appareil s'est détaché avant de foncer sur la ville roumaine située à une quinzaine de kilomètres de la frontière. À Bucarest, Guillaume Bernès.
2: Sur les réseaux sociaux, les images tournent en boucle. Un bruit de bourdon, puis cette explosion. L'engin, d'origine russe, selon les autorités roumaines, a pénétré le territoire depuis l'Ukraine voisine avant d'exploser sur le toit d'un immeuble de Galați. L'impact a provoqué un incendie dans un appartement. Ses 2 occupants ont subi des écorchures. Les 70 habitants de l'immeuble ont été évacués. Le ministre de la Défense roumaine tente déjà de calmer le jeu. Nous ne sommes pas confrontés à une attaque contre la Roumanie, mais aux conséquences d'un conflit à proximité de notre frontière, a déclaré un représentant. Reste qu'avec cette attaque, la Russie franchit une étape. C'est la première fois depuis le début de la guerre en Ukraine qu'un drone fait des blessés dans le pays membre de l'OTAN. Le président Nikos Jordan a convoqué un conseil de défense afin de prendre des mesures proportionnées à l'égard de la Russie. Fin de citation. Le mois dernier, un drone avait déjà endommagé un poteau électrique et l'annexe d'une maison, provoquant les premiers dégâts sur une habitation. La Roumanie a enregistré près d'une 30aine d'incursions de drones russes dans son espace aérien en 3 ans. Guillaume Bernès, Bucarest, RFI.
0: Et la Roumanie demande à ses partenaires de l'OTAN des mesures pour accélérer le transfert de capacités anti-drones vers la Roumanie. Pour faire face à ces incursions, 2 avions de chasse F-16 ont été dépêchés. Des drones aussi utilisés au Proche-Orient. Ces armes bon marché sont adoptées par le Hezbollah dans sa guerre contre Israël. À Jérusalem, les explications de Frédéric Misselin.
3: Des drones explosifs qui frappent des chars, des bulldozers, des soldats. L'armée israélienne n'était pas préparée à cette menace, considérée désormais comme prioritaire par l'état-major. Ces drones ne coûtent pas cher. Certains modèles sont guidés par fibre optique et cela les rend difficilement détectables. Michael est militaire. Ce réserviste témoigne de façon anonyme. Il explique, en restant délibérément flou, qu'il était déployé sur le front nord il y a 2 semaines et là-bas, les drones inquiètent.
4: Oui, c'est effectivement un grand danger, assez effrayant puisque l'armée n'a actuellement pas de réponse efficace et que des gens sont tués. La nuit dernière, une soldate a été tuée par un drone. Donc oui, ça fait peur. Mais c'est une question tactique et ponctuelle à laquelle l'armée doit répondre aujourd'hui. Plus généralement, cela nous dit que finalement, quand une armée se trouve sur le territoire d'un autre pays en permanence, elle devient une cible, elle devient vulnérable.
3: Pour l'instant, les Israéliens n'arrivent pas à stopper ces nouvelles techniques d'attaque du Hezbollah. En attendant, ils déploient des filets de mailles sur les véhicules et les postes militaires. Frédéric Misselin, Jérusalem, RFI.
0: Et le mouvement chiite continue ses attaques contre les soldats israéliens au Liban et contre le nord de l'État hébreu. Israël poursuit ses opérations militaires contre le Hezbollah, mais la violation permanente du cessez-le-feu n'empêche pas des représentants militaires libanais et israéliens de se retrouver aujourd'hui une nouvelle fois à Washington, une rencontre au Pentagone sur les questions sécuritaires avant une nouvelle session de pourparlers directs en début de semaine prochaine. Toujours dans la capitale américaine. Pendant ce temps-là, y a-t-il une percée dans les négociations de paix au Moyen-Orient ? À en croire les Américains, de grands progrès ont été effectués. Un accord cadre serait établi entre Téhéran et Washington et il doit désormais être validé par Donald Trump. Le texte prévoirait une extension du cessez-le-feu sur 2 mois, l'engagement de la République islamique de ne pas chercher à obtenir la bombe atomique en remettant à plus tard les négociations sur le nucléaire. Mais les Iraniens appuient sur la pédale de frein et affirment que le document n'est pas encore finalisé. Le chef de l'OMS est à Kinshasa depuis hier soir et il se veut rassurant malgré la propagation de la maladie en RDC. Reconnaissant que la situation est complexe, il affirme qu'Ebola peut être stoppé. Tedros Adhanom Ghebreyesus doit se rendre dans la province de l'Ituri aujourd'hui, épicentre de l'épidémie qui a déjà tué 246 personnes sur plus de 1000 cas suspects enregistrés. L'Organisation mondiale de la santé qui a publié hier ses premières recommandations sur les vaccins et les traitements expérimentaux contre Ebola. Patient Ligaudy, bonjour.
1: Bonjour Karine.
0: Aucun vaccin ni traitement n'est aujourd'hui homologué contre cette souche rare du virus, mais quelques candidats ont été jugés suffisamment prometteurs pour être évalués dans des essais cliniques.
1: Et oui, première priorité, soigner les malades. Trois candidats thérapeutiques ont été retenus jusqu'ici. Parmi ces trois candidats, il y a deux anticorps monoclonaux, c'est-à-dire ce qu'on peut considérer comme des super anticorps développés en laboratoire et injectés aux patients. Et il y a l'antiviral remdesivir. Une combinaison associant un anticorps monoclonal et les remdesivir doit également être évaluée. Et deuxième priorité, protéger les personnes exposées au virus. Pour les contacts des cas confirmés ou probables, les experts recommandent d'évaluer obeldesivir. C'est un antiviral administré par voie orale. Ici, l'objectif est de déterminer si ce médicament peut empêcher le développement de la maladie après une exposition au virus.
0: Reste la question des vaccins, patients.
1: Et oui, Karine, le candidat jugé le plus prometteur est le RVSV Budubungyo. Selon les experts, il faudra encore 7 à 9 mois avant qu'il puisse être évalué dans un essai clinique. Et le deuxième candidat vaccin est développé par l'Université d'Oxford. Il pourrait être disponible pour une évaluation dans un délai de 2 à 3 mois. Une absence remarquée dans ces recommandations, celle du candidat vaccin annoncé récemment par la Russie. Africa CDC a indiqué avoir été informé par le ministre russe de la Santé qu'un vaccin développé par l'Institut Gamaléa basé à Moscou pourrait offrir une protection contre les virus Budubungyo. Et Karine, des réunions sont donc prévues dans les prochains jours, justement avec l'Institut Gamaléa à ce propos.
0: Patient Ligaudy. Peter Madiar est à Bruxelles, bien déterminé à récupérer les milliards d'euros des fonds européens. Ils sont toujours gelés par ses partenaires de l'Union en raison de la politique libérale eurosceptique de son prédécesseur Viktor Orban. Mais la Commission de Bruxelles tempère les ardeurs du nouveau dirigeant hongrois. Les négociations pour débloquer cet argent viennent à peine de commencer, prévient l'exécutif européen. Total tient son assemblée générale annuelle à Paris. Le géant pétrolier français présentera à ses actionnaires ses résultats, notamment ceux très bons depuis le début de la crise au Moyen-Orient. L'entreprise a ainsi généré près de 6 milliards de dollars de bénéfices au premier trimestre, mais Total reste sous le feu des critiques, notamment en France, où la société est accusée d'abuser de sa position et d'obtenir de fortes marges grâce à ses activités de trading, Aurélien de Vernois.
5: C'est la réponse systématique de Total aux critiques pointant du doigt le fait que l'entreprise paie très peu d'impôts sur les sociétés en France, voire même parfois pas du tout. Total contribue dans les pays où elle produit son pétrole et son gaz. Sauf qu'une part non négligeable de ses profits viennent de Suisse ou de Singapour, pas vraiment connus pour leurs champs pétroliers. Total y a installé des filiales spécialisées dans le trading, c'est-à-dire la spéculation sur les stocks d'hydrocarbures. En misant sur la crise dans le détroit d'Ormuz, TOTSA à Genève a ainsi encaissé 1 milliard de dollars de bénéfices. Oui, admet le patron de Total, Patrick Pouyanné, dans une interview au Figaro, mais dans le trading, on ne gagne pas à tous les coups et cela ne représente que 10% des résultats de l'entreprise, sans toutefois préciser leur part dans les bénéfices. Or, celle-ci oscillerait entre 40 et 80% ces dernières années, selon une enquête de l'Observatoire des multinationales, le tout avec un niveau d'imposition relativement faible, 14% à Singapour contre 25% en France. Tout bénéfice donc pour les actionnaires, beaucoup moins pour les finances publiques françaises.
0: Et puis la journée sera-t-elle aussi folle aujourd'hui qu'hier à Roland-Garros? Novak Djokovic rencontre cet après-midi le jeune Brésilien João Fonseca après l'élimination de Yannick Sinner hier, qui avait pourtant un boulevard devant lui avec le forfait de Carlos Alcaraz. C'est la fin de ce journal.
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10: Bonjour les voisins, les voisines. Ravie de vous retrouver pour notre rendez-vous hebdomadaire pour parler des femmes, de leur combat pour plus d'égalité, mais aussi pour déconstruire des idées reçues, des mythes autour de la féminité. Parce qu'il faut bien le dire, certains ont la peau dure. C'est le cas de celui de la mère parfaite. Un principe selon lequel une femme, dès qu'elle a des enfants, parvient à être à la fois tendre, attentive, compréhensive, tout en n'étant jamais intrusive, patiente, dévouée, voire sacrificielle tout en restant forte, épanouie, cela va sans dire, mais aussi bien sûr avant tout inconditionnellement aimante. Un mythe largement répandu dans toute l'imagerie autour de la maternité et qui depuis des siècles façonne nos sociétés. Alors, face à une telle pression, comment être à la hauteur ? Pourquoi autant de femmes ont-elles le sentiment de ne jamais en faire assez ? Et si finalement, le plus beau cadeau à nous faire en cette veille de fête des mères, ce n'était pas de se libérer de la culpabilité maternelle et d'accepter enfin nos failles ? On va y arriver, on va travailler avec nos deux invités. Laurie Zéphir, bonjour.
11: Bonjour.
10: Vous êtes en ligne avec nous depuis Montréal, au Québec. Vous êtes psychologue spécialisée en santé mentale maternelle, périnatalité et attachement parent-enfant. Et vous êtes co-autrice avec Jessica Brazo du mythe de la mère parfaite, se libérer de la culpabilité maternelle. C'est un ouvrage publié aux éditions de l'Homme. En deuxième partie de cette émission, nous retrouverons aussi Caroline Chenu. Elle sera avec nous depuis Marseille, où se tient actuellement l'exposition Bonne Mère au MUCEM, le musée des civilisations de l'Europe et de la Méditerranée. Elle est avec Anne-Cécile Malifère, commissaire de l'exposition. Et puis, comme chaque semaine, en fin d'émission, nous retrouverons Monica Fantini avec sa chronique Écoutez le monde.
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1: Amener une réflexion et faire prendre conscience des enjeux écologiques et climatiques, voici les objectifs du projet Pour notre planète, on s'y met, du centre social Soleil Levant de Firminy. À destination des enfants des écoles de la ville, cette action rassemble des associations et bénévoles autour d'un parcours de différents stands où les enfants seront guidés pour comprendre et adopter des réflexes éco-responsables qu'ils pourront ensuite transmettre, avec notamment cette année un focus autour de l'eau. Alors pour en parler, aujourd'hui nous recevons Céline Véricelle, référente famille, et Odile, bénévole du centre social Soleil Levant. Bienvenue à toutes les deux sur l'antenne de Radio Onden. Ravi de vous retrouver parce que effectivement, ce projet Pour notre planète, on s'y met. C'est quelque chose que l'on suit depuis longtemps sur notre antenne. Alors, qu'est-ce que c'est ? Comment c'est né ce projet-là ?
3: Eh ben, bonjour Nicolas et merci pour ton accueil. Alors effectivement, ce projet-là, ça fait maintenant 7 ans que le centre social le porte. Et il est à l'initiative d'une ou deux adhérentes qui avaient envie de travailler sur la protection de la planète, la protection de la nature et de sensibiliser les enfants. Donc en fait, on s'est mis autour de la table, salariés du centre, adhérents bénévoles. Et puis d'année en année, le projet a grandi, a évolué. Et aujourd'hui, c'est à peu près 600 enfants qui sont accueillis sur les deux journées. Donc cette année, c'est le 8 et 9 juin, le lundi 8 et le mardi 9. Voilà, et c'est devenu finalement un peu le rendez-vous des écoles chaque année.
1: Alors, rendez-vous des écoles, effectivement, on l'a entendu ici sur notre antenne, des reportages que nous avons pu réaliser. Effectivement, les instituteurs, institutrices se mobilisent, amènent leur classe, et puis les élèves sont accueillis durant ces deux journées. Alors, pour planter le décor, ça se passe où ? Expliquez-nous un peu, décrivez-nous l'ambiance et puis le paysage que l'on voit autour du soleil levant durant ces deux jours.
4: Alors, le Soleil Levant est bien connu sur la commune, bien sûr. C'est un centre social qui est au cœur d'un écrin de verdure, on peut dire ça, et on utilise vraiment ce lieu pour dispatcher nos ateliers. Il y en aura 25 cette année. Donc, ils sont vraiment intégrés dans le paysage. Il y aura une tente aussi pour se reposer, de profiter vraiment de cet écrin de verdure. Voilà.
1: Alors, 25 stands ateliers. Qui tient ces stands-là et qu'est-ce que l'on retrouve pour cette année ? Un focus sur l'eau, ça c'était une volonté pour cette édition 2026. Mais qu'est-ce que l'on retrouve comme différents ateliers ? Est-ce que c'est de la manipulation ? Est-ce que c'est de la réflexion ? Expliquez-nous un peu tout ça.
3: Eh ben, il y a un peu de tout. Donc cette année, il y a un investissement bénévole qui est encore plus important que les autres années parce qu'on fait malheureusement face à des contraintes aussi financières. Donc on remercie le département de nous soutenir depuis plusieurs années financièrement. Mais voilà. Et puis on sait faire aussi au Soleil Levant avec des bénévoles. Et en tout cas, pour nous, c'est important de faire finalement un travail de qualité et aussi à moindre coût, finalement en lien aussi avec l'écologie. Donc voilà, beaucoup de bénévoles qui s'engagent sur ces ateliers-là. Donc 25 ateliers, des ateliers qui vont revenir par rapport à l'année dernière parce qu'on sait que c'est des ateliers qui fonctionnent bien, que les enfants apprécient. Donc ça peut être des ateliers plutôt manuels avec du tissage, de l'art naturel, l'atelier bricolage qui est aussi indispensable maintenant parce que les enfants adorent mettre les mains dans le cambouis, taper, bricoler, tout ça.
4: Dans la sciure, s'il te plaît, pas dans le cambouis.
3: Oui, mais cette année, ça sera bois. Enfin, cette année, ça sera même deux ateliers bricolage puisqu'on va aussi travailler sur le bois et la mécanique.
4: Oui, oui. Alors, on tient à ce que les ateliers soient ludiques, qu'ils fassent envie aux enfants. On sait qu'on a beaucoup plus pédagogiquement d'impact sur la réflexion qui est menée si c'est associé au plaisir. Donc là, ils sont très peu nombreux dans les ateliers, 5 ou 6, parfois un peu plus, 5 ou 6, quelquefois menés par souvent menés par des parents d'élèves, accompagnés, parents d'élèves qu'on remercie beaucoup, ou pour les plus grands accompagnent des plus petits. Donc ça, c'est très bien. Mais c'est très important qu'ils soient tout le temps créatifs, qu'ils s'interrogent. Jamais, jamais il y a de culpabilité, jamais on dit, voyez les enfants, vous mangez des bonbons, c'est épouvantable, vous allez mourir, tous nous faire mourir, pas du tout, pas du tout. C'est, au contraire, on les rend acteurs, on les rend vraiment acteurs dans la prise de conscience et on a des outils pédagogiques très précis pour faire émerger les choses, quel que soit leur âge, hein, qu'ils aient 6 ans jusqu'au CM2.
1: Alors c'est ce que je disais, hein, c'est effectivement leur montrer des choses, la pratique aussi est importante, mais c'est ce côté transmission, parce que ce n'est pas qu'une animation en fait, ce projet pour notre planète On S'Y Met, c'est aussi le fait que les enfants repartent avec quelque chose qu'ils vont peut-être mettre en place au sein du foyer.
3: Eh ben, l'idée, c'est ça, c'est de faire du lien en fait, avec leur vie quotidienne, que ce soit à l'intérieur de la cellule familiale, à l'école aussi, dans leur club de sport. Et puis, pour nous, les enfants d'aujourd'hui, c'est les adultes de demain. Donc, c'est aussi faire germer des graines qui continueront de cultiver dans leur adolescence, dans le monde adulte dans lequel ils vont vivre dans quelques années. Donc voilà, du coup, c'est pour ça que ces ateliers-là sont vraiment participatif, pédagogique et vraiment adapté à là où ils en sont. Ils parlent aussi quand même beaucoup maintenant d'écologie ou de nature ou d'environnement à l'école. Et l'idée, c'est aussi de faire des allers-retours finalement entre ce qu'ils savent déjà, parce qu'ils savent déjà des choses. Et en fait, les bénévoles ne sont pas là en tant que sachants, mais sont là finalement pour proposer un cadre sécurisant pour que les enfants puissent dire « Ah ben moi, j'ai essayé ça à la maison, ça a fonctionné. Peut-être que les copains pourraient faire pareil. » Voilà.
4: Alors, on a mis même en place un atelier nouveau cette année. En fouillant dans les placards, on a trouvé une petite maison en bois. Et on s'est dit « Tiens, on va l'utiliser. » Nos bricoleurs du centre social l'ont toute rénovée. Et on a un atelier où les enfants vont s'interroger sur leur pratique chez eux. Mmh. Quand est-ce qu'on gaspille de l'eau ? Alors, bon, évidemment, on a trouvé Emmaüs, merci Emmaüs, un mini WC en bois. On a trouvé une armoire avec du linge. Ben oui, si on change de vêtements tous les jours, on va gaspiller de l'eau, mine de rien, parce que le lavage, etc., etc. Et les enfants vont déplacer des petits personnages dans cette maison-là, en disant, ben voilà, ici, oui, on dépense de l'eau. Ou ici, on peut récupérer de l'eau, par exemple, de l'eau de pluie. Voilà, voilà ce qu'on a construit cette année.
1: Alors, effectivement, ce focus sur l'eau, pourquoi l'avoir choisi pour cette année 2026? Et puis, comment ça va transparaître dans les différents ateliers? Ou peut-être y a-t-il des ateliers précis sur ce sujet-là?
3: Eh ben, c'est une thématique quand même qui est aujourd'hui drôlement importante, enfin avec aussi le changement climatique, voilà. Et on n'avait jamais encore mis de thème un peu plus précis, donc on avait aussi envie de tester ça. Et puis voilà, parce que l'eau, en fait, c'est la vie et c'est le quotidien. Donc on s'est dit, c'est ce qui fait aussi le plus écho à ce que peuvent vivre les enfants. Et donc on a plusieurs ateliers autour de ce thème-là. Et notamment, on a la chance d'avoir les pompiers de Firminy qui vont se déplacer. Donc on a un atelier qui va s'appeler La caserne se déplace. Voilà, et notamment pour sensibiliser sur la question du feu et de l'eau. Et puis pourquoi pas après parler des inondations, tout ça. Mais en tout cas, voilà, ils vont normalement venir avec leur camion, tout ça. Donc ça va être aussi un moment plutôt sympathique pour les enfants. Odile en a parlé sur l'eau dans la vie quotidienne et comment on peut économiser, comment on peut faire à la maison. On a préparé un autre atelier autour de l'eau dans tous ses états. Donc c'est aussi refaire peut-être un petit retour en arrière ou en tout cas un petit point d'histoire en disant que l'eau courante, ben, ça n'a pas toujours existé, par exemple. Et puis, c'est permettre aux enfants d'identifier que l'eau, en fait, c'est de partout, tout le temps. Ça peut être dans leur corps, ça peut être la glace, ça peut être la pluie, ça peut être les torrents, enfin voilà.
4: Puis on en profitera aussi pour dire que l'eau courante, nous, on l'a. Donc, on se permet de la gaspiller, voilà, c'est un point. Mais dans d'autres pays, il n'y a pas l'eau courante. Donc, on met des images où on voit une personne qui va chercher dans un bidon, dans un espace désertique, et qui va chercher de l'eau. Est-ce que cette personne va rester une heure sous la douche? Certainement pas. Donc, c'est par l'image aussi, on insiste sur une image, on a fait un joli choix d'image très précise sur l'utilisation de l'eau chez nous ou ailleurs. Donc, on englobe la géographie aussi, et la place dans l'écologie, la place de l'eau et de notre utilisation. Pardon.
1: Voilà, et puis des ateliers pratiques, des images, mais aussi des images à se construire soi-même dans sa tête. C'est ce qu'on a fait juste avant cette émission-là, avec ces petites enveloppes sur lesquelles on va tirer des groupes nominaux, et puis on va créer des phrases poétiques qui vont nous amener à la réflexion. Ça aussi, c'est une manière d'amener ses enfants à ne pas être dans le pratico-pratique, le tactile, mais aussi travailler l'imaginaire. Alors, qu'est-ce que cet atelier-là et qu'est-ce que... Alors, c'est pas un jeu, parce que c'est finalement une création artistique et poétique. Qu'est-ce que c'est ce projet avec ces petites phrases?
3: Eh ben, j'allais justement plus arriver sur ça, mais l'idée, c'était aussi de créer du beau, parce que voilà, la société aussi ambiante parfois est un peu morose, négative, et on avait envie aussi de faire passer un message, enfin de faire passer un message aux enfants et de le faire passer de manière quand même aussi positive. Et ils ont plein de ressources et ils sont en capacité de pouvoir créer plein de choses. Donc voilà, il y a cette idée de créer du beau. Donc Odile va présenter la création poétique parce que c'est sa création.
4: Nicolas était extasié tout à l'heure devant nos petites enveloppes.
1: Tout à fait, et le mot est faible. Et le mot est faible.
4: Il était content, comme on est sur le thème de l'eau, comme un petit canard. On peut le dire.
1: J'étais donc, petit canard devant ces mots.
4: On a tiré donc dans les enveloppes, et voilà ce que ça a donné, et ce que vont pouvoir créer les enfants, et on en est très contents. Je lis. La rivière sculpte parfois le monde entier. Tu peux fermer les yeux. Voilà une autre phrase. Au matin, la brume aperçoit un instant les galets du rivage. C'est presque magique. Encore une autre phrase. Le moulin perdu ne s'inquiète jamais pour le reflet d'un arbre. Mais personne ne s'en aperçoit.
1: Voilà.
4: C'est donc, super.
1: Ça, c'est super. Et c'est ce que tu disais, Céline, c'est finalement nos yeux d'adultes font que l'environnement et le monde actuel n'est pas très réjouissant. Mais pourquoi mettre cette pression-là aussi sur les enfants, et que finalement ce côté poétique est important aussi pour se dire que l'avenir on le construit tous, et pour un avenir meilleur. Et ces phrases-là montrent que finalement on peut s'amener des réflexions à travers ces petites phrases pour essaimer, et puis pourquoi pas construire un avenir meilleur pour ces enfants-là. Ça, c'est important. L'avenir de ces enfants, c'est aussi l'éducation, c'est les liens avec l'éducation nationale. De ces différentes expériences des années précédentes, quels sont les retours que vous pouvez avoir des enseignants?
3: Eh ben, chaque année, déjà, on est félicité pour la qualité, pardon, des ateliers, que ça soit en termes de pédagogie, en termes de richesse d'ateliers, parce que 25 ateliers, c'est quand même pas rien. Donc voilà, chaque année, en fait, finalement, les écoles attendent de savoir quand est la prochaine date. Voilà. Et puis, on a des classes donc qui reviennent régulièrement. Et puis, en fait, parfois, toute l'école ne vient pas. Donc après, les instituts en parlent entre eux. Et puis finalement, on a d'autres classes qui s'inscrivent parce que les collègues en ont parlé en disant « Ah, c'est chouette, il faut que tu ailles voir ». Et puis cette année, on a donné la possibilité à l'IME, donc l'Institut médico-éducatif du quartier et un autre de Saint-Étienne avec qui en fait on travaille régulièrement, de venir aussi. Donc ils auront la possibilité de venir participer aux ateliers, tout comme la classe Ulysse, donc l'unité locale d'intégration scolaire du collège Saint-Firmin, avec qui on travaille sur plusieurs actions sur le reste de l'année et qui pourront aussi participer.
1: Alors, au-delà du public scolaire, est-ce que le grand public aura la chance peut-être de voir ces ateliers? Est-ce qu'on peut y passer peut-être le lundi soir ou est-ce que, bon, on réserve ça aux enfants?
3: Alors non, nous on accueille tout le monde au centre social, donc pas de problème pour venir. Alors peut-être pas le soir parce qu'il y aura plus grand chose, mais du coup justement on a aussi besoin de bénévoles. Et avant de tenir un stand ou de se dire ah ben oui je vais rester un jour ou deux jours pour participer, et ben du coup ça peut être aussi venir juste découvrir, se mettre un peu dans l'ambiance, profiter du, tout à l'heure on disait du site. Champêtre et bucolique qu'on a, parce que c'est quand même sympa. Donc voilà, bien évidemment, s'il y a des adultes, des habitants qui ont envie de venir voir et de venir découvrir, c'est avec plaisir qu'on pourra leur montrer tout ce qu'on a mis en place. Et je vais juste finir sur un petit atelier qui est aussi nouveau et qui est quand même qui s'annonce plutôt très beau. On a la chance de pouvoir cette année travailler avec une artiste locale, une illustratrice qui fait du coup des carnets, des jeux de cartes autour de la nature, de la biodiversité, et qui nous fait du coup l'honneur d'être là pendant les deux jours pour une fresque de la biodiversité en milieu aquatique que les enfants vont pouvoir créer collectivement lors de chaque passage d'atelier. Voilà. Et avec l'idée de pouvoir garder une trace, parce que chaque année, on aime garder aussi une trace de ces deux journées. Donc, il y a eu un composteur, il y a eu une rack à vélo, il y a...
4: Le sentier pieds nus.
3: Il y a eu le sentier pieds nus l'année dernière. Voilà. Et donc, cette année, il y aura une fresque qui sera ensuite installée à l'extérieur, normalement, du centre social, pour que du coup, tous les adhérents puissent aussi voir ce que les enfants peuvent faire.
4: J'ajoute que c'est une partie intégrante du projet que de faire travailler des artistes locaux, des gens du cru, quoi.
1: Oui, oui.
4: Donc ça fait partie aussi de l'écologie humaine, on va dire.
1: Voilà, et puis j'invite aussi nos auditeurs à écouter, quelques jours après les 8 et 9 juin, le reportage annuel réalisé par Radio Ondaine, parce qu'effectivement, on se rend sur place aussi pour prendre des sons, des impressions et faire vivre ces ateliers-là à travers la radio. Alors, merci Odile, merci Céline d'être venue pour ce projet pour notre planète. On s'y met et vous y mettez depuis un certain temps et j'espère que ça continuera. On se donne rendez-vous donc les 8 et 9 juin pour l'accueil donc de ces élèves et puis on se retrouve pourquoi pas pour commenter cette fresque participative et si c'est pas dans les semaines à venir, on se retrouvera l'année prochaine pour présenter la nouvelle édition de Pour notre planète, on s'y met. Merci à vous.
3: Merci Nicolas.
1: Merci. Au revoir.
3: Au revoir.

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0: Merci.
1: Tu sais ce que tu es, Eddy?
0: Oui, je sais, mais...
1: Tu n'es qu'une vieille canaille.
0: Oui, mais... Non.
2: Canaille, mais pas vieille.
0: Merci.
2: Ah, merci.
0: On ne peut pas le dire de tous. Non.
2: On n'entre pas du doigt, d'ailleurs.

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1: Il est 18h à Paris, 16h en temps universel. Soyez les bienvenus sur RFI.
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1: À la une, Benjamin Netanyahou affirme que l'armée israélienne avance dans plusieurs secteurs du sud du Liban, alors que Beyrouth réclame la fin de l'opération militaire de l'État hébreu sur son territoire. La Roumanie demande une réponse ferme après la chute d'un drone russe sur un immeuble dans l'est du pays. Pour Bucarest, qui est membre de l'OTAN, Moscou est entièrement responsable et les premières réponses diplomatiques se font entendre. À la une également, la Hongrie va recevoir l'argent européen. Le nouveau Premier ministre du pays, Péter Madiar, a obtenu gain de cause à Bruxelles. Les fonds de lieu pour le pays vont être débloqués. Et puis on parlera de serpents dans ce journal. Ils sont une menace pour les lézards de l'archipel des Baléares depuis qu'ils savent nager. L'armée israélienne a traversé le fleuve Litani dans le sud du Liban. C'est ce que déclare Benjamin Netanyahou. Une nouvelle preuve qu'Israël poursuit son offensive militaire dans le sud du Liban malgré un cessez-le-feu toujours en vigueur sur le papier. Les frappes de l'État hébreu seront un sujet pendant la réunion entre des militaires libanais et israéliens ce vendredi à Washington. Beyrouth va profiter de l'occasion pour réclamer la fin des attaques sur le sud du pays. Cette réunion a lieu en pleine négociation entre les États-Unis et l'Iran. Téhéran dit qu'un accord de paix dépend de la fin des demandes excessives de Washington. Et Donald Trump, le président américain, annonce qu'il va rendre une décision finale sur un possible accord pour sortir du conflit qui dure depuis 3 mois maintenant. En plus du cessez-le-feu au Liban sur le papier, il y a également une trêve à Gaza. Mais ces derniers jours, il y a eu plusieurs assassinats ciblés de responsables du Hamas. Et les frappes ont aussi tué des civils. Désormais, le Premier ministre israélien Benjamin Netanyahou ordonne à l'armée de contrôler encore plus de territoires dans l'enclave palestinienne. À Jérusalem, les explications de Frédéric Misselin.
4: Benjamin Netanyahou affiche publiquement des objectifs chiffrés en totale contradiction avec l'accord de cessez-le-feu. Il précise, je cite, « Nous contrôlons entièrement 60% de la bande de Gaza, ma directive est d'arriver à 70%. » Lorsque le Hamas et Israël se sont mis d'accord sur une trêve en octobre 2025 sous pression des États-Unis, l'armée israélienne occupait militairement 53% de l'enclave palestinienne. Le reste du territoire était sous contrôle du mouvement islamiste armé. La délimitation entre les deux parties est formalisée par une ligne jaune. Cette ligne a depuis bougé vers l'ouest. Elle est devenue orange sur les cartes militaires. Les Israéliens occupent davantage de territoire et les Palestiniens survivent dans un espace qui se réduit de plus en plus. La phase 2 du plan de paix est toujours bloquée. Elle prévoit le désarmement du Hamas, le retrait progressif de l'armée israélienne de la bande de Gaza. Les déclarations de Benjamin Netanyahou ne vont pas du tout dans ce sens. Frédéric Misselin, Jérusalem, RFI.
1: Et à Paris, le ministre des Affaires étrangères, Jean-Noël Barrot, dit qu'il a saisi la justice française à propos des mauvais traitements infligés aux membres français de la flottille pour Gaza pendant leur détention provisoire en Israël. Il évoque des cas de violences sexuelles, de coups, mais aussi d'humiliations répétées subies par les membres de la flottille. La Roumanie réclame une réponse ferme après qu'un drone se soit écrasé sur un immeuble résidentiel de Galați, dans l'est du pays. Cela s'est passé pendant une attaque russe contre l'Ukraine voisine qui a fait 2 blessés légers. L'OTAN, dont la Roumanie est membre, et l'Union européenne condamnent cette intrusion, c'est-à-dire une entrée non autorisée sur un territoire. Mais elle montre les limites de la défense anti-drone de l'Europe, Julien Chavanne.
3: Les forces armées roumaines ont une fenêtre de tir de 4 minutes pour abattre le drone. Trop court et trop dangereux. Détruire l'engin au-dessus d'habitations risquait de faire encore plus de mal. La Roumanie n'a pas été visée directement par la Russie. C'est ce qu'annonçait ce matin le général Iorghe Maxim, le commandant adjoint du commandement des forces interarmées de la Roumanie.
5: Je tiens à affirmer très clairement ici que la situation est sous contrôle. Nous ne sommes pas confrontés à une attaque contre la Roumanie. Nous subissons les répercussions d'un conflit qui se déroule à proximité immédiate de notre frontière avec malheureusement des conséquences directes pour la population de la région.
3: L'enquête est en cours, mais il pourrait bien s'agir d'un brouillage de ce drone russe par les forces ukrainiennes sans volonté de viser la Roumanie. Les Russes, comme les Ukrainiens, utilisent des brouilleurs pour dérouter les drones ennemis. En réaction à cet incident, Bucarest a déclaré le consul russe persona non grata. Moscou, de son côté, rejette toute implication et annonce des représailles. Si l'Union européenne promet de nouvelles sanctions contre la Russie, ni l'OTAN ni les Européens ne semblent vouloir monter d'un cran militairement. Un plan anti-drone a bien été lancé, mais il ne sera pas effectif avant 2027. En attendant, le flanc est de l'Union européenne reste vulnérable aux drones.
1: Julien Chavan, l'Union européenne qui a débloqué de l'argent pour la Hongrie. Le Premier ministre hongrois, fraîchement élu, Péter Madiar, est à Bruxelles. Depuis jeudi, il est venu négocier la libération des fonds de l'Union européenne gelés sous le gouvernement de Viktor Orban et il a obtenu gain de cause. Plus de 16 milliards d'euros sont débloqués en échange de réformes pour lutter contre la corruption et en faveur de l'état de droit. Ces fonds européens, ce sont des sommes d'argent destinées à relancer l'économie hongroise qui en a bien besoin car elle stagne depuis 3 ans. Écoutez la présidente de la Commission européenne, Ursula von der Leyen.
6: In very short time, we already have concrete progress to share.
7: En si peu de temps, nous avons réussi à obtenir des progrès concrets. En quelques semaines, la Hongrie a fait avancer des réformes attendues depuis longtemps. Elles sont bénéfiques pour les Hongrois et pour l'Union européenne. Sous réserve que les réformes soient adoptées et que les investissements se fassent, je suis ravie de vous annoncer le déblocage de 10 milliards d'euros de fonds pour la Hongrie. 4 milliards 200 millions d'euros du fonds de cohésion sont aussi débloqués. De gros progrès ont été faits pour la protection des droits fondamentaux, surtout concernant l'autonomie du monde académique. 2,2 milliards d'euros supplémentaires vont à la Hongrie.
1: La présidente de la Commission européenne, Ursula von der Leyen, et pour Péter Madiar, le Premier ministre hongrois, le déblocage de cet argent est une journée historique pour la Hongrie. Autre actualité tristement historique cette fois, c'est le record de chaleur qui frappe la France. Tout le territoire souffre de la hausse des températures depuis plusieurs jours et plus de la moitié du pays a enregistré au moins un record de chaleur depuis le début du mois. Ces températures de 10 à 15 degrés au-dessus des normales et largement inédites pour un mois de mai ont déjà provoqué plusieurs décès d'après les autorités. Cet épisode de canicule est provoqué par un dôme de chaleur. Il bloque l'air chaud et le maintient sur l'Europe de l'Ouest. L'Italie, le Royaume-Uni ou encore l'Espagne sont aussi touchés par des vagues de chaleur exceptionnelles. Et avec le réchauffement climatique, elles seront de plus en plus nombreuses à l'avenir. Et en Espagne, justement, on chasse les serpents sur l'archipel espagnol des Baléares, en Méditerranée. Une invasion de couleuvres menace des lézards. Ils sont endémiques, ce qui veut dire qu'on ne les trouve que sur ce territoire précis. Et ils sont même devenus le symbole des Baléares. Les chercheurs sont inquiets. Ils ont confirmé ce que des pêcheurs et des touristes affirmaient depuis quelques mois déjà. Les couleuvres se lancent à la conquête de nouveaux îlots et à la nage, Stéphanie Schuller.
8: Les couleuvres fer à cheval ne sont pas originaires des Baléares. Les premiers individus sont arrivés par accident, nichés entre les racines d'oliviers transportées à Ibiza. Depuis, elles se sont reproduites de façon exponentielle grâce à une ressource alimentaire abondante, les lézards des pitieuses. Sans ennemis naturels pendant des millénaires sur les Baléares, cette espèce a su développer une diversité de couleurs unique et est devenue l'icône de l'archipel. Seulement voilà, les couleuvres les avalent tous, et à mesure que leur population grandit, celle des lézards disparaît. C'est alors que, poussées par la faim, les premières couleuvres se sont lancées dans l'eau. À la surprise des scientifiques, ces reptiles terrestres sont partis à la nage, coloniser les îlots autour d'Ibiza en quête de nourriture. Désormais, il faut sauver les lézards des pitieuses de l'extinction. Ils jouent en effet un rôle clé dans la dispersion des graines des plantes et par conséquent dans la biodiversité insulaire. Les autorités locales ont déjà posé près de 20 000 pièges à serpents. Et de chaque îlot des baléares, des spécimens de lézards sont envoyés au zoo de Barcelone pour un programme de conservation.
1: Les explications de Stéphanie Schuller. C'est la fin de cette édition de Journal en France est facile. Merci de nous avoir suivis. 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En attendant, vous avez rendez-vous dans quelques instants avec Annie Gasnier pour le Café des Sports sur RFI.
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2: Bonjour les filles, bonjour les garçons, bienvenue sur le Funk Anthology. Comme chaque semaine, vous écoutez DJ Vibe de Classic to Very Rare.

écoutez le Funkontologie à l'instant, album de la semaine, Philippe Boyle. À suivre sur le meilleur du son des années 80, le GW Maggie. Tout de suite, First Light, welcome!

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Bailey, album de la semaine sur le Funk Anthology. Le meilleur du son des années 80. Il est temps pour l'équipe de vous quitter. On se retrouve la semaine prochaine. Salut à tous!

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1: Allez, celle-là, on l'a fait à l'ancien. 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Viens.
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